Je m'appelle Mathieu Guimond. C'est un plaisir de passer ce samedi soir en votre compagnie, bien branché au meilleur de la musique dans la Nadière sur O103.5. À mettre à votre agenda, samedi prochain, 6 juin, à la salle Julie Potier du Collège Esther Blondin à Saint-Jacques, la troisième édition de la soirée bénéfice pour réussite éducative Montcalm. Le thème de la soirée, fabriquer la réussite. À compter de 19h, on ouvre les portes. Le show débute à 20h et l'artiste invité, c'est Rainbow, qui est une drag queen avec son spectacle intitulé Nostalgie. Tout ça, c'est présenté par les employés de la fabrique optique de Saint-Julien et les profits sont remis à l'organisme Réussite éducative Montcalm qui aide les jeunes de la MRC de Montcalm en difficulté scolaire, psychosociale et financière. 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

0: Je veux saluer en ce samedi soir ceux et celles qui sont des fans de musique rock, qui sont bien branchés à O103.5. 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

0: buenísimo.
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demain samedi soir, le 30 mai 2026. Merci d'être branché au meilleur de la musique dans la Nodière sur O103.5. Je m'appelle Mathieu Guimond. C'est un plaisir de passer la soirée en votre compagnie. Hey, le moins qu'on puisse dire, c'est qu'il y a vraiment beaucoup d'activités qui vous sont proposées au cours des prochains jours dans la région. On vous tient au courant de tout ça, entre autres ce soir. Tiens, à mettre à votre agenda demain. Paz Leonora Parra, qui est une soprano chilienne établie à Montréal. Elle présente demain 16h à la Maison de la musique René Charrette de Joliette, un hommage lyrique à Gabriella Mistral avec le pianiste québécois Pierre McLean et l'actrice Jessica Biener. Le programme est consacré au compositeur chilien et argentin avec la lecture du poème de l'enfant de Mistral en français. C'est une activité qui vous est présentée gratuitement. C'est entrée libre, donc réservation qui est recommandée pour vous garantir une place. Donc demain à la Maison de la musique, René Charrette de Joliette pour un beau moment tout en musique à passer. Invitation au 103.5.

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Je veux prendre le temps de saluer ceux et celles qui vont se coucher de bonne heure ce soir et qui vont peut-être même avoir un petit peu de difficulté à dormir. Ouais, on le sait, hein, quand on est à la veille de quelque chose d'important, une compétition importante, un défi important qu'on veut relever, ça se peut que le sommeil soit un petit peu plus agité. Je pense entre autres à ceux et celles qui vont participer demain au triathlon de Joliette. C'est demain 31 mai que ça se passe. Et puis il va y avoir des athlètes de tous les âges qui vont pouvoir se mesurer à ce qu'on a à leur proposer comme défi. Un triathlon quand même, hein. C'est de la natation, du vélo, de la course à pied, et il y a vraiment des gens de tous les âges. Il y a des catégories d'âge qui sont aussi vastes que de 4 à 99 ans qui seront représentés. Il y a des enfants qui vont participer, des adolescents, des athlètes chevronnés également. Il y en a qui vont faire ça en solo, il y en a qui vont faire ça en équipe aussi. Je vous lève mon chapeau pour cette grosse journée qui vous attend demain. On vous invite bien évidemment à aller encourager les nombreux athlètes. Triathlon de Joliette demain, invitation au 103.5. Il y a toujours trop.

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Je m'appelle Mathieu Guimond. C'est un plaisir de passer ce samedi soir en votre compagnie, bien branché au meilleur de la musique dans la Nadière sur O103.5. À mettre à votre agenda, samedi prochain, 6 juin, à la salle Julie Potier du Collège Esther Blondin à Saint-Jacques, la troisième édition de la soirée bénéfice pour réussite éducative Montcalm. Le thème de la soirée, fabriquer la réussite. À compter de 19h, on ouvre les portes. Le show débute à 20h et l'artiste invité, c'est Rainbow, qui est une drag queen avec son spectacle intitulé Nostalgie. Tout ça, c'est présenté par les employés de la fabrique optique de Saint-Julien et les profits sont remis à l'organisme Réussite éducative Montcalm qui aide les jeunes de la MRC de Montcalm en difficulté scolaire, psychosociale et financière. On intervient autant auprès des jeunes que de leurs parents et tout l'argent recueilli va servir à 100% à venir en aide aux jeunes directement. Alors, procurez-vous vos billets pour cette bonne cause samedi prochain du côté de la salle Julie Potier du Collège Esther Blondin de Saint-Jacques pour la soirée bénéfice pour Réussite éducative Montcalm.

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On est samedi soir, le 30 mai 2026. Merci d'être branché au meilleur de la musique dans la Nodière sur O103.5. Je m'appelle Mathieu Guimond. C'est un plaisir de passer la soirée en votre compagnie. Hey, le moins qu'on puisse dire, c'est qu'il y a vraiment beaucoup d'activités qui vous sont proposées au cours des prochains jours dans la région. On vous tient au courant de tout ça, entre autres ce soir. Tiens, à mettre à votre agenda demain, Paz Leonora Parra, qui est une soprano chilienne établie à Montréal. Elle présente demain 16h à la Maison de la musique René Charrette de Joliette un hommage lyrique à Gabriella Mistral avec le pianiste québécois Pierre McLean et l'actrice Jessica Biener. Le programme est consacré au compositeur chilien et argentin avec la lecture du poème de l'enfant de Mistral en français. C'est une activité qui vous est présentée gratuitement. C'est entrée libre. Donc, réservation qui est recommandée pour vous garantir une place. Donc, demain à la Maison de la musique, René Charrette de Joliette pour un beau moment tout

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Je veux prendre le temps de saluer ceux et celles qui vont se coucher de bonne heure ce soir et qui vont peut-être même avoir un petit peu de difficulté à dormir. Ouais, on le sait, hein, quand on est à la veille de quelque chose d'important, une compétition importante, un défi important qu'on veut relever, ça se peut que le sommeil soit un petit peu plus agité. Je pense entre autres à ceux et celles qui vont participer demain au triathlon de Joliette. C'est demain 31 mai que ça se passe. Et puis il va y avoir des athlètes de tous les âges qui vont pouvoir se mesurer à ce qu'on a à leur proposer comme défi. Un triathlon quand même, hein, c'est de la natation, du vélo, de la course à pied. Et il y a vraiment des gens de tous les âges. Il y a des catégories d'âge qui sont aussi vastes que de 4 à 99 ans qui seront représentés. Il y a des enfants qui vont participer, des adolescents, des athlètes chevronnés également. Il y en a qui vont faire ça en solo. Il y en a qui vont faire ça en équipe aussi. Je vous lève mon chapeau pour cette grosse journée qui vous attend demain. On vous invite bien évidemment à aller encourager les nombreux athlètes. Triathlon de Joliette demain. Invitation au 103.5.

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Bon dimanche matin tout le monde, Élie Bombardier qui vous accompagne avec le meilleur de la musique cet été ici à Hausse 103.5. Journée porte ouverte spéciale mariage dimanche 14 juin, c'est de 11h à 16h. On vous invite à vivre l'expérience de la montagne coupée et à vous projeter dans ce qui pourrait être le plus beau moment de votre vie. Au programme de votre visite, cocktail de bienvenue et bouchée gourmande, ça c'est le fun. Parcours découverte, explorer l'auberge, les chalets authentiques et le pavillon de réception. Il faut vraiment que ce moment-là soit magique. Les espaces de cérémonie, vous allez pouvoir découvrir l'aménagement extérieur face à la vallée. Rencontre privilège pour discuter avec vos visions de qu'est-ce que vous voulez pour votre mariage avec les coordonnatrices qui sont passionnées de leur travail et plusieurs autres surprises également. Donc, on va faire tirer 3 séjours à l'auberge parmi les couples présents. Vous pourrez également réserver une table au restaurant pour essayer le menu mariage. Donc, c'est dimanche 14 juin de 11h à 16h pour les portes ouvertes spéciales mariage.

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Mélanie Couture qui débarque dans la région avec son spectacle Ça change tout, hein? C'est son deuxième spectacle solo qui va avoir lieu dimanche la semaine prochaine, 13 juin, à l'église Saint-Antoine de la Valtrie. Ça fait du bien, hein, des fois, de rire, de décompresser et tout. Donc, elle a quand même... je trouve qu'elle a une façon intelligente d'attaquer les sujets les plus intimes, son rire qui est contagieux, ses propos qui sont crus, son talent pour dénouer les tabous. Mélanie Couture est incroyable. Elle nous fait réaliser que parfois, c'est long avant que tout change. Donc, en d'autres mots, vous avez tout simplement acheté vos billets pour aller la voir en spectacle dimanche, la semaine prochaine, 13 juin, à l'église Saint-Antoine de la Valtrie. Billets disponibles sur chasse-galerie.ca.

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2: Oh. Ben, salut tout le monde. Vous êtes en compagnie de Richard Z. Sirois et de son fidèle alcoolique. Acolyte!
3: Je me sentais un chien, un chien à quatre pattes. Son fidèle compagnon.
2: Oui. Sylvain Caron, salut, bon dimanche matin. Hey, je me mets dans la peau de quelqu'un qui a pris quelques petits verres de trop hier. Qui est rentré chez lui, évidemment, on ne conduit pas, bien sûr. Taxi ou autre.
3: Puis là, il se lève. Là,
2: la tête tourne un peu. Okay? Ouais, la tête lui tourne. Et la première chanson qu'il entend, c'est celle qui s'en vient. Les Beastie Boys.
3: Ça commence solide.
2: Oui, Fight for Your Right to Party au meilleur de la musique.

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2: Oh! Ben ça, c'est un grand classique du groupe Yes. Immense succès qui s'appelle « Owner of a Lonely Heart ». Ça a été un petit peu brusque pour les fans, les premiers fans de Yes, parce oui, que oui. Eux, à l'origine, c'est des... Écoute, sur l'album « Tales from Topographic Ocean », il y a quatre faces. C'est quatre chansons qui durent entre 18 et 22 minutes.
3: Et ça a changé pas mal par après.
2: Mais là, quand même, le hit est vraiment, vraiment d'enfer. « Owner of a Lonely Heart », immense succès de l'album « 10125 ». C'est la chanson du groupe qui a le plus souvent joué à la radio, puis on en rajoute une.
3: Ah oui, oui, donc!
2: Tout de suite, voici Yes au meilleur de la musique.
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0: Ben ça, c'est le groupe rock qui a vendu le plus d'albums en carrière, vraiment. Ben, les chiffres sont incroyables.
1: C'était pas un deuxième place pour le rock?
0: En fait, son deuxième dans l'histoire pour un album le plus vendu derrière le trailer de Michael Jackson avec l'album Back in Black. Au total, 200 millions de disques vendus.
1: Ça en fait du disque, ça.
0: Hey, 200 millions de disques, ça n'a aucun sens. C'est le groupe AC/DC qu'on va écouter avec la chanson-titre de leur album Highway to Hell, le meilleur de la musique. C'est toujours ici à O.
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1: Ben là, c'est mon cours d'addiction hebdomadaire.
2: Alors,
1: ceux avec lesquels j'ai des difficultés, il y a Bruce Springsteen.
2: Oui.
1: Il y a l'animatrice télé Oprah Winfrey.
2: Oui.
1: Il y a le groupe Smash Mouth Pumpkins.
2: Oui.
1: Et là, c'est Smash Mouth.
2: Oui.
1: Pourquoi qu'il y a des noms difficiles à prononcer comme ça? Smash Mouth. On va l'écouter avec une excellente chanson qui s'appelle I Can't Get Enough of You, Baby. Tout de suite au meilleur de la musique.
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0: Ben, devant nous, beaucoup de bons stocks.
1: Ben
0: oui.
1: Du stock musical.
0: Du stock musical. Mais bien sûr, que des chansons qui ont atteint les sommets des palmarès, qui ont remporté des prix. Exemple, la prochaine, meilleur clip pour un groupe, meilleur clip alternatif. Au Brit Awards en 98, nomination pour la meilleure chanson, meilleure vidéo. La formation s'appelle Blur. La chanson, c'est Song 2, qu'on écoute tout de suite au meilleur de la musique.
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2: Ben, c'est déjà terminé, Sylvain Caron, merci.
3: Ça passe vite une heure.
2: Mais la bonne nouvelle, on se retrouve demain.
3: Ah,
2: midi.
3: Ben oui, c'est vrai. Ça continue demain pour une autre belle semaine sur les ondes de haut.
2: Là, en plus, il fait beau, c'est agréable.
3: Ah, la vie est belle, la vie est belle, mon homme.
2: On va-tu prendre une bière? Ah non, il est juste 10 heures. Il est vraiment juste 10 heures.
3: T'es vraiment un gars de terrasse.
2: Je te rappelle à midi, OK?
3: OK, c'est bon. Ça.
2: Hey, bonne journée tout le monde. Salut. Bon week-end. Salut, bye!
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1: Bon dimanche, bienvenue sur le meilleur de la musique édition week-end. Quel honneur de prendre le relais de Richard Z et ses grands bazous. C'est toujours un plaisir de l'entendre. Retrouvez-le demain midi pour les grands bazous. Roy Chuck, on est ensemble pour toute la journée. En ce dimanche, on va avoir la grosse musique dans les prochaines minutes avec, entre autres, Back to Friends de Somber qui sera là, American Idiot de Green Day. Et pour l'instant, on commence ça avec Young Blood et

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1: Eagle Eye Cherry s'en vient avec son plus gros et son seul hit en carrière, Save Tonight de 1998. On aura aussi les nouveaux retraités de Sum 41, Pieces, ça s'en vient. Et l'enfant terrible, le bad boy du country, Morgan Wallen, va être là.
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Amy Winehouse et Marshmello s'en viennent dans les prochaines minutes. On aura aussi Downstairs de Matt Mason. Le temps d'écouter celui qui a le country art à la bonne place. C'est Vince Lemire à haut.

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0: Alex Warren et Fever Dream s'en vient, c'est son dernier gros hit. Ce sera sur le meilleur de la musique. Le temps d'entendre un gars qui a 53 ans. Il est devenu grand-papa pour une deuxième fois. Et il fête ses 18 ans de sobriété cette année. En fait, il l'a fêté le mois dernier, lui qui avait une addiction aux médicaments et à d'autres substances. Et là, vous l'avez peut-être pas deviné, mais je parlais d'Eminem qui s'en vient. Lose Yourself sur le meilleur de la musique à haut. Bon dimanche.
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Jal qu'on vient d'entendre sur le meilleur de la musique à O, le Ben qui est en résidence à Las Vegas en ce moment dans la fameuse sphère. Par la suite, Gwen Stefani met ses amis de côté et vient en solo pour une prestation au Festival d'été de Québec au mois de juillet prochain. On a Imagine Dragons qui sera là avec Whatever It Takes dans les prochaines minutes. Le temps d'entendre l'Australien Tame Impala avec ce qui est en train de devenir son plus gros hit en carrière. C'est Dracula. 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
1: One Republic s'en vient à haut. On aura aussi du Nickelback avec Save and Me. Le temps d'écouter celui que sa fille s'est retrouvée pendant dans les rumeurs dans le mois dernier. Il y aurait des fiançailles pour Zoé Kravitz et le chanteur Harry Styles qu'on vous joue de temps en temps. Et il serait maintenant fiancé. Il doit être un papa très fier. C'est Lenny Kravitz qui s'en vient dans les prochaines minutes à haut.
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Il me semble qu'on serait dû pour une toune d'été de Calvin Harris, tu sais, un gros, gros hit là, qui fait plage, qui fait terrasse. Et tout ça, ça a commencé il y a 15 ans avec Feel So Close. C'est sur le meilleur, la musique à haut.

0: À venir sur le meilleur de la musique à haut, on aura Back in the Saddle de lui qui a fait trembler le parc Jean Drapeau la semaine dernière avec deux shows qui ont réuni au-dessus de 100 000 personnes pour l'ensemble des deux spectacles. C'est tellement impressionnant. Il y en avait du monde là-bas. Les réseaux sociaux qui étaient remplis. En tout cas, pour ma part, de monde qui était là, on dirait que même le monde qui sort pas souvent sortait pour aller voir Luke Combs. X and O's L King s'en vient aussi. Et on aura Santana, le guitariste mexicain, s'en vient avec Smooth.
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extrêmement polyvalente. C'est la fille de Rob Schneider en plus. Elle King, qu'on vient d'entendre. Elle qui est capable de faire de la musique rock, du country. Elle est même sur le single posthume d'Avicii qui est sorti l'an dernier. Capable de faire de l'électro aussi. C'est bien impressionnant. Lui aussi est polyvalent. Il tente la pop, l'alternatif. C'est Homewrecker de Somber sur le meilleur de la musique à haut.

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1: En ce dimanche, qu'est-ce que vous faites? Je suis curieux de savoir c'est quoi vos projets, qu'est-ce que vous êtes en train de faire. On a un petit road trip du côté de la Californie de prévu avec Drinkin' in LA de Brandon 3000 qui s'en vient. Il y a aussi Good News et Shabuzi et le groupe Smash Mouth pour I'm a Believer. Ça s'en vient.
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0: Je sais pas si t'as vu passer la collaboration estivale entre Cute Castor et Kraft Dinner. C'est bien osé, ça mélange plein d'affaires. Hot dog, poutine avec du Kraft Dinner. C'est très osé comme mélange. Je pense que Brandon 3000 mélange mieux les styles musicaux. Mélange de pop, électro, c'est excellent. Brandon 3000, Drinking in L.A., c'est sur O.
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0: La chaîne Musique Plus va renaître de ses cendres sur l'application TikTok. Et il y a aussi une tournée qui sera organisée dans le cadre de ce grand retour. Et on a un objectif clair, rejoindre une nouvelle génération. Musique Plus, qui en 2013 avait été mis aux enchères, c'est finalement V Media qui avait mis la main sur la station. Et ça n'a pas duré hyper longtemps de mémoire, là, cette aventure-là. Et ça fait déjà au-dessus d'une dizaine d'années que Musique Plus n'existe plus. Et là, en 2013, qu'est-ce qui s'est passé aussi? La sortie de Safe and Sound, de Capital City, ça s'en vient en haut.
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Youngblood et Zombie s'en vient. Post Malone pour Chemical. Le temps d'écouter une tune qui fête son 20e anniversaire cette année de 2006. Marcus Barkley et Crazy O.

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L'acteur québécois François Arnault a été surpris de savoir que Miley Cyrus avait manifesté son enthousiasme pour composer une toune pour la deuxième saison de Heated Rivalry, mais il a quand même répondu qu'il pensait pas avoir assez de budget dans la saison 2 pour pouvoir se payer une chanson de Miley Cyrus. Nous, on a le budget d'avoir Edge of Midnight qui s'en vient à haut.

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On a Noah Kahan qui s'en vient avec The Great Divide et Blink 182, The Rock Show, juste après Lost Frequencies. Et Where Are You Now? Oh.

0: Dans les prochaines minutes, ceux qui ont ouvert bien les portes pour le New Country en 2013, c'est Florida, Georgia Line et Nelly pour Cruise qui s'en vient, 12 to 12 December. Et pour l'instant, ce qui s'en vient très prochainement, c'est Sugar Ray et Someday Out. Bon dimanche!
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On a One It Wonder d'été qui s'en vient, Still My Sunshine du groupe canadien Lens. Ce sera là, Harry Styles, As It Was. Et pour l'instant, Matt Mason et Downstairs à haut.

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1: C'est maintenant confirmé, Weezer va sortir un nouvel album au mois d'août prochain. On savait que ça s'en venait, on savait pas exactement quand. Ce sera le 21 août. Et il y avait un single qui était déjà sorti, Shine Again. Et c'était peut-être un indice de la couleur de l'album. Parce que Weezer donne rarement des titres à leurs albums. C'est souvent une couleur qui est associée à chaque album. Et cette fois-ci, ce sera le Gold Album. Il y a une nouvelle chanson qui est sortie vendredi dernier. Ça s'appelle We Might As Well Be Strangers. Ils s'en viennent avec Island in the Sun. Weezer va être là en haut.
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On a dans les prochaines minutes à haut la réinterprétation de Country Roads Take Me Home de Jelly Roll et Machine Gun Kelly. Lonely Road s'en vient à haut. On a aussi la collaboration, le remix de Timbaland de One Republic et Apologize. Le temps d'entendre ce qui est en train de devenir le plus gros hit en carrière de l'Australien Tame Impala. C'est Dracula sur le meilleur de la musique à haut.

0: Dans les prochaines minutes, on a le nouveau single de Papa Roach, le Ben, qui va être au Québec pour une couple de dates au Saguenay pour le Festival à Trois-Rivières. Ils seront du côté du Festival à Lévis et du côté des grandes fêtes à Rimouski. Wake Up Calling, ça s'en vient dans les prochaines minutes. Et une des plus grosses têtes d'affiche du Festival d'été de Québec 2026 s'en vient, c'est The Lumineers et OAIO.
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1: Foster de People s'en vient et la collaboration de Good Charlotte avec Yellow Card. C'est là le temps d'écouter un band qui s'appelle Bon Jovi avec un guitariste qui s'appelle Richie Sambora qui, lui, a récemment chanté pour sa fille pour son mariage. Execute, Keep the Faith s'en vient en haut.

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Hot Charlotte et Yellow Card qu'on vient d'entendre avec Bedroom Poster. Deux groupes qui ont dû être influencés à un moment ou un autre dans leur carrière par le groupe Green Day qu'on écoute avec When I Come Around. Ah oh, bon dimanche!

0: Parmi les artistes New Country que je veux le plus voir, j'ai une liste bien précise et pas mal dans les noms qui sont dans le haut. Il y a Chris Stapleton et il s'en vient avec White Horse. On a aussi Homewrecker de Somber en réserve. Et pour l'instant, ce qui va commencer notre prochain bloc musical, c'est Smashing Pumpkins et 1979.
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0: Une de nos plus grosses chansons du moment s'en vient à Oh Drive Safe de Miles Smith et de Niall Horan, anciennement de One Direction. On aura aussi R.E.M. qui s'en vient dans les prochaines minutes. Manque pas ça!
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On vient d'entendre une des têtes d'affiche du prochain festival Oshiaga 21 Pilots. Et Evanescence, eux, sont du côté de Sunbelt le 30 juin prochain. Ils s'en viennent avec Afterlife. Le temps d'entendre cette chanson-là qui est un classique des années 90, incontournable, Better Than Ezra Goodall.

0: groupe Simple Plan, même après 25 ans de carrière, sont toujours autant d'actualité, sont un peu partout. Ils ont fêté leur anniversaire l'an dernier, 25e anniversaire qui a été fêté avec un documentaire officiel. Et là, cet été, ben, ils faisaient des spectacles pour la Formule 1, pour le Grand Prix à Montréal. Ils seront à quelques endroits au Québec cet été en concert dans différents festivals et entre autres au Vans Warped Tour qui est de retour à Montréal cet été au mois d'août. Ils s'en viennent avec Welcome to My Life.
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La version Le Capitaine révolte de Ça fait rire les oiseaux, ça sent bien. Waves d'Imagine Dragons. Et pour l'instant, on a Youngblood et Zombie à haut.

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Amener le chanteur chouchou des Québécois originaires d'Ottawa. Tiak s'en vient avec sa toute dernière qui sonne. Année 90, c'est tellement bon. Si tu l'as pas encore entendu, ça s'en vient. Time Machine. Ça sera là dans les prochaines minutes. Le temps d'entendre une toune qui fait road trip pas mal. I'm Gonna Be the Proclaimer sera là.

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C'est déjà l'heure de se quitter. On se retrouve demain 18h pour les hits. D'ici là, manque pas. Demain, 6h pour bien commencer ta semaine. C'est les 100 000 matins. Mon nom est Chuck et je te souhaite une bonne fin de semaine. Goodbye.

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0: Excellente soirée tout le monde, Élie Bombardier qui vous accompagne ce soir avec le meilleur de la musique ici à Hall 103.5. Petit spectacle, ben pas petit, quand même un gros spectacle à prévoir dimanche la semaine prochaine à l'église Saint-Antoine de Lavaltrie avec Mélanie Couture qui va présenter son deuxième spectacle solo qui s'intitule « Ça change tout ». Un spectacle extraordinaire là que vous pouvez acheter en passant de vos billets sur chasse-galerie.ca. Grâce à sa façon intelligente d'attaquer les sujets les plus intimes, elle a tellement un rire contagieux. Ses propos sont crus, oui, mais elle a un talent pour dénouer les tabous. Mélanie Couture nous fait réaliser que parfois, ben c'est long avant que tout change. Donc, les billets sont disponibles sur le site internet chasse-galerie.ca. C'est dimanche 13 juin prochain à l'église Saint-Antoine de Lavaltrie.
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